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1: Wow. Pour l'odeur du grand large. 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

0: Mais en fait, c'est tout simple. Quand les grenouilles s'arrêtent de chanter, c'est que un ours ou autre chose est dans les parages.
1: Ne me rassure pas.